Amis auditeurs et auditrices, bonjour, bon dimanche et puis un très bon appétit si vous êtes toujours à table et merci d'être tout à nouveau avec nous à l'écoute de cette émission, l'émission Vie Nouvelle, une émission exclusivement française proposée par les Assemblées de Dieu francophones au Vanuatu qui nous apporte tout simplement l'évangile de notre Seigneur Jésus-Christ. Alors où que vous soyez, chers auditeurs, bienvenue à chacun d'entre vous, à vous également qui nous suivez de loin, de l'étranger. Où que vous soyez, si vous venez d'être branchés sur les antennes de Radio Vanuatu, que le Seigneur vous bénisse tous abondamment là où vous vous trouvez. Avant d'aller plus loin, je voudrais vous proposer tout d'abord quelques instants dans la prière. Alors, courbons-nous et prions ensemble le Seigneur. Notre Père et notre Dieu, nous te remercions, nous te louons de ce que nous avons, Seigneur, ce privilège d'être autour de ta bonne parole à nouveau cet après-midi. Dispose nos cœurs à l'écoute de ta voix et que ton Saint-Esprit se manifeste à nos cœurs au travers de ta parole et qu'il y ait des décisions pour toi, ô Dieu, dans le nom de Jésus. Bénis nos amis, Seigneur, là où chacun se trouve, que ta grâce soit sur nos vies et que ta parole se fraye un chemin vers nos cœurs. Au nom de Christ Jésus, Père, nous te prions. Amen.

0: Chers amis, merci d'être toujours en notre compagnie. Je vous propose maintenant une lecture dans l'Évangile selon Luc, le chapitre 17, et nous lisons du verset 11 jusqu'au verset 19. Luc, chapitre 17, verset 11 jusqu'au verset 19. Jésus, se rendant à Jérusalem, passait entre la Samarie et la Galilée. Comme il entrait dans un village, 10 lépreux vinrent à sa rencontre. Se tenant à distance, ils élevèrent la voix et dirent « Jésus, Maître, aie pitié de nous !» Dès qu'il les eut vus, il leur dit « Allez vous montrer au sacrificateur !» Et pendant qu'ils y allaient, il arriva qu'ils furent guéris. L'un d'eux, se voyant guéri, revint sur ses pas, glorifiant Dieu à haute voix. Il tomba sur sa face aux pieds de Jésus et lui rendit grâce. C'était un Samaritain. Jésus, prenant la parole, dit « Les 10 n'ont-ils pas été guéris? Et les 9 autres, où sont-ils? Ne s'est-il trouvé que cet étranger pour revenir et donner gloire à Dieu? » Puis il lui dit « Lève-toi, va, ta foi t'a sauvé. » Amen. Alors, amis auditeurs, je me propose de vous parler de la foi. Le titre qu'on pourrait donner à cette méditation serait celui-ci, « Quelle foi avez-vous ?» Nous voyons effectivement dans ce texte deux aspects de la foi de l'homme, bien distincts l'un de l'autre, manifestés ici. L'un a permis la guérison, une bénédiction, tandis que l'autre aspect a permis le salut de l'âme. Alors, de quelle sorte d'aspect de la foi s'agit-il? Voyons d'abord, parlons d'abord de la foi qui guérit. Du verset 12 jusqu'au verset 13, nous lisons ceci. « Se tenant à distance, ils élevèrent la voix et dirent « Jésus, Maître, aie pitié de nous. » Alors, vous savez, mes amis, chez les Juifs, quelqu'un qui était atteint de la lèpre, il était exclu du peuple, car c'était une maladie impure. Ces malades étaient donc, voyez-vous, dans une situation désespérée. Mais lorsqu'ils ont vu Jésus passer, ils ont crié au Seigneur, lui demandant de les guérir. Ces cris ont donc été des cris de la foi. De plus, au verset 14, la Bible nous dit ceci, « Dès qu'il les eut vus, il leur dit, allez vous montrer au sacrificateur, et pendant qu'ils y allaient, il arriva qu'ils furent guéris. » Alors, nous comprenons bien, la Bible nous apprend ici qu'ils n'ont été guéris qu'après avoir obéi aux paroles ou aux conseils du Seigneur Jésus. Ils ont obéi même au risque de se faire renvoyer par les sacrificateurs, puisque les sacrificateurs seuls étaient mandatés pour attester leur pureté. Alors ils ont montré une foi extraordinaire en Dieu pour pouvoir être guéris. Et voyez-vous, cette sorte de foi démontrée par ces 10 lépreux est tout simplement une confiance totale et absolue en un Dieu réel, en un Dieu tout-puissant et proche, bien qu'invisible. Cette sorte de foi nous est décrite dans l'Épître aux Hébreux, le chapitre 11 et le verset 1er, où il nous est dit ceci, « La foi est une ferme confiance dans la réalisation, de ce qu'on espère, c'est une manière de le posséder déjà par avance. Croire, c'est être absolument certain de la réalité de ce qu'on ne voit pas. Amen. » Et nous le comprenons, il n'était pas encore guéri, c'est dit lépreux, il n'était pas encore guéri lorsqu'ils ont commencé à aller vers les sacrificateurs. Mais c'est en cours de route qui l'ont aidé. Alors, voyez-vous, cette sorte de foi, mes amis, j'aimerais dire, cette sorte de foi est accessible à tous, à n'importe quel moment, à n'importe quelle situation de la vie. Cette sorte de foi est accessible à n'importe qui. C'est pour cela, mes amis, que vous qui êtes à l'écoute actuellement, vous qui nous suivez, si vous êtes malade, eh bien faites confiance en Dieu en lui demandant de vous guérir. Et il va le faire. Si vous êtes souffrant, chers amis, faites confiance en Dieu. Demandez-lui de vous soulager. Il va le faire. Vous manquez de paix, demandez-lui, faites-lui confiance. Et il va vous redonner la paix dans votre cœur. Êtes-vous malheureux? Faites-lui confiance en lui demandant de vous réconforter. Il va le faire. Quels que soient, chers amis, vos problèmes personnels, quels que soient vos problèmes familiaux, peut-être de ces problèmes-là qui durent, ces problèmes qui perdurent dans votre vie, faites-lui confiance et il vous donnera les meilleures solutions possibles. Vous le savez, chers amis, le monde change aujourd'hui. Les temps évoluent, mais la fidélité de Dieu ne change jamais, car il est le même, hier, aujourd'hui et éternellement. Donc, si vous mettez en lui votre confiance, il est fidèle pour vous secourir, pour vous guérir et pour vous aider. La parole de Dieu nous le déclare dans le livre des Psaumes, le chapitre 37 et le verset 5. Recommande ton sort à l'Éternel, mets en lui ta confiance et il agira. Amen. Faire confiance en quelqu'un, chers amis, c'est compter sur lui. Alors, faites confiance en Dieu. Donc, la foi qui est manifestée ici, c'est donc la confiance en la fidélité de Dieu, la conviction que ce que Dieu déclare est vrai et que ce qu'il a promis va s'accomplir. Je vous demanderai donc, quels que soient vos besoins, quelles que soient vos situations, de faire confiance en Dieu. Ce deuxième aspect de la foi qui est manifesté ici dans ce texte, au verset 19, la Bible nous apprend que Jésus va s'adresser à ce lépreux qui est revenu vers lui. « Lève-toi, va, ta foi t'a sauvé. » Alors, à celui qui s'est rendu compte, qui a constaté qu'il était guéri et qu'il est revenu vers Jésus, la Bible nous apprend également au verset 16 qu'il tomba sur sa face aux pieds de Jésus et lui rendit grâce. C'était un Samaritain. Alors, le fait que Jésus lui dit « Ta foi t'a sauvé » montre effectivement que cet homme, en se jetant face contre terre aux pieds de Jésus, reconnaît que Jésus est bien le Fils de Dieu. Il reconnaît que Jésus est bien l'envoyé de Dieu. Il reconnaît également en Jésus son Sauveur. Il croit que Jésus est le Fils de Dieu et son Sauveur. Alors cette foi manifestée par cet homme est donc synonyme de la réception du Fils de Dieu, mort et ressuscité pour accorder la vie éternelle à l'homme pécheur perdu à cause de son péché. Cette foi-là, cet aspect de la foi nous est décrit dans l'Épître aux Romains, le chapitre 10 et le verset 9. Romains chapitre 10, verset 9, « Si tu confesses de ta bouche le Seigneur Jésus, et si tu crois dans ton cœur que Dieu l'a ressuscité d'entre les morts, tu seras sauvé. Amen. » Chers amis, sachez-le que vous et moi, nous sommes tous perdus. La Bible déclare que nous sommes tous pécheurs et nous sommes privés de la gloire de Dieu. Donc nous sommes perdus d'années d'avance pour l'éternité à cause de notre péché. Et c'est pour cela que chaque homme et chaque femme doit donc croire en Jésus pour être sauvé de cette damnation éternelle. Dieu veut, chers amis, que nous soyons sauvés et non perdus. Il veut nous avoir auprès de lui dans sa présence pour l'éternité. Donc, il vous faut accepter Jésus dans votre cœur. Il vous faut vous repentir sincèrement de vos péchés, de les confesser à Dieu, puis de marcher en nouveauté de vie avec le Seigneur. C'est Jésus qui va le dire dans Jean chapitre 11, verset 21, verset 25. Je suis la résurrection et la vie. Celui qui croit en moi vivra, même s'il meurt. Amen. Alors mes amis, je vous appellerai tout simplement à placer votre foi en Jésus-Christ pour être sauvé, pour avoir la vie. Pour terminer, mes amis, je dirais ceci, que je ne voudrais pas vous donner le choix entre ces deux sortes de foi ou ces deux aspects, ces deux différents aspects de la foi, puisque les deux sont essentiels pour l'homme. Mais sachez qu'avoir expérimenté le miracle de Dieu par la guérison d'une maladie quelconque n'est pas synonyme de salut. La guérison physique d'une maladie ou d'une infirmité est une chose. Le salut de l'âme est une autre chose. Car le salut de l'âme, c'est la guérison de l'infirmité spirituelle causée par le péché. Donc, pour être sauvé, amis auditeurs, et avoir la vie éternelle, vous devez croire en Jésus. L'accepter comme votre sauveur personnel et votre Seigneur. Vous repentir de vos péchés, de croire que l'œuvre de la croix est pour votre salut. Et vous aurez la vie. Le Seigneur vous accordera la vie éternelle. À cet instant même, tout est possible à Dieu. Alors faites confiance en Dieu. Placez votre foi sincère en Jésus, acceptez-le comme votre sauveur personnel et votre Seigneur, et vous aurez la vie éternelle. Nous allons prier pour remercier Dieu. Notre Père et notre Dieu, nous voulons te rendre grâce, te remercier pour ta parole bénie. Merci de l'avoir utilisée pour nous parler. Nous voulons tout simplement te confier, Seigneur, nos amis, nos auditeurs qui nous suivent actuellement, ceux et celles qui ont le désir, Seigneur, oh Dieu, que tu interviennes pour eux, que tu leur accordes une guérison quelconque, Seigneur, fais-le dans l'autorité du nom de Jésus. Honore leur foi et accorde-leur ce dont leur cœur désire. Pour ceux et celles qui désirent, Seigneur oh Dieu, avoir la vie éternelle, merci d'honorer leur foi, de leur accorder le pardon, de leur accorder le salut dont ils ont besoin. Et merci de les accueillir à cet instant auprès de toi. Que ton nom seul soit béni, que ton nom seul soit glorifié, et c'est au nom de Jésus, notre Sauveur bien-aimé, que nous te prions. Amen.
1: Libre ou esclave? La Bible déclare on est esclave de ce par quoi on est vaincu. La Bible déclare aussi c'est pour la liberté que Christ nous a affranchis. Demeurez donc fermes, mais ne vous laissez pas mettre de nouveau sous le joug de la servitude. Libre ou esclave? Fénelon, écrivain français de la fin du XVIIe siècle, a écrit « Dieu fit la liberté, l'homme a fait l'esclave ». Cette pensée est exacte en particulier si l'on pense à la désobéissance d'Adam et Ève au jardin d'Éden. Succombant à la tentation de Satan, l'être humain est tombé dans l'esclavage du péché. Depuis, le péché constitue le pire esclavage dans la vie de l'homme. Que de faits et gestes, de désirs égoïstes et trompeurs, dictés par les pensées des cœurs esclaves du péché. La Bible mentionne beaucoup de causes d'esclavage. Argent, orgueil, vanité, sexe, alcool, drogues diverses et autres idoles qui gouvernent nos vies. Seul Jésus-Christ, tenté lui aussi par le diable, a démontré son absolue perfection en le repoussant par la parole de Dieu. Les évangiles témoignent que lui, seul homme parfait, a soulagé de la souffrance tant de captifs du péché. Mais pour que ceux-ci soient délivrés définitivement de leur asservissement au péché, il a fallu son sacrifice sur la croix. C'est ce que la Bible appelle la rédemption. Le rachat. Autrefois, lorsqu'on rachetait un esclave, il était possible de le rendre libre, de l'affranchir. Il en est ainsi pour nous, qui sommes par nature asservis au péché. Nous pouvons être libérés par Jésus, le Sauveur. Le chrétien est celui qui a été libéré. Il n'appartient plus au diable, mais à Jésus-Christ, le Fils de Dieu, qui a payé par son sang le prix du rachat. La parole de Dieu affirme, si donc le Fils Jésus-Christ, si donc le Fils vous affranchit, vous serez réellement libres.

Voilà, chers auditeurs, nous arrivons tout doucement au terme de cette édition. Avant de nous quitter, avant de nous séparer, je voudrais rappeler nos coordonnées. Donc, voici tout d'abord notre adresse postale, émission Vie Nouvelle, boîte postale mai 776, Port-Vila. Et puis, vous pouvez nous suivre également sur les réseaux sociaux, notamment sur Facebook. Donc, voici l'adresse facebook.com/addf. Vanuatu, facebook.com/addf Vanuatu, et puis vous pouvez nous appeler directement par ce réseau mobiliste, le 77 50 192 ou encore le 566 49 43. Le 77 50 192 ou le 566 49 43. Appelez-nous, contactez-nous, et puis nous nous ferons un très grand plaisir de vous aider, de vous donner ce dont vous avez besoin pour votre vie spirituelle. Et je rappelle à nouveau, chers auditeurs, que si vous avez besoin d'intervention à domicile, nous pouvons nous arranger. Appelez-nous, et puis nous nous arrangerons pour venir vous partager la parole ou prier avec vous à la maison s'il le faut. Ceci dit, chers auditeurs, merci pour votre fidélité à nouveau cet après-midi. Merci également à nos amis de Radio Vanuatu d'avoir collaboré techniquement avec nous. Sans eux, cette émission n'aurait pas lieu. Que le Seigneur vous bénisse tous abondamment et richement en retour. Je vous donne donc un autre rendez-vous. Nous nous retrouverons sur ce même plateau, sur cette même fréquence, dimanche prochain, à partir de 13h30, même heure, pour une nouvelle édition. D'ici là, excellente fin d'après-midi à toutes et à tous. Que le Seigneur vous garde.